Vous avez lu l'histoire de Jesse James? Comment il vécu? Comment il est mort? Ça vous a plu, hein? Vous en demandez encore?

24-25 ans. Comment peut-on être de droite et défendre une politique au service de l'argent et des privilèges? La crise, c'est vous. Vos habitudes, vos idées, votre égoïsme.

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Il est sacré.

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